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1: C'est parti pour le Rock'n'Chill. Bon samedi matin de long week-end. C'est tellement satisfaisant à dire. Vous avez pas idée. J'ai l'impression que ça va faire du bien à beaucoup de gens. Est-ce qu'il y en a qui, pour une raison ou une autre, le férié est déplacé, sont pas en congé lundi, sont en court week-end, tout simplement, 88-971-1021. On va jaser ce matin, mais on va surtout écouter de la bonne musique. Je m'appelle Audrey Pinchot, si c'est votre première dans le Rock'n'Chill. On est en format dépouillé. Format. On est en format un peu plus dépouillé, acoustique. On est dans les power ballades, dans les covers. Bref, c'est aussi un week-end où on étire le concept du rock and chill, étant donné le long week-end. Donc, ce qui est le fun, c'est que vous allez retrouver plein de covers et de chansons adaptées à la guitare, au piano, au travers la programmation. Aujourd'hui, demain, lundi. C'est mon week-end préféré de l'année. Pas compliqué. Et je regarde ce qu'on a ce matin. Jack Johnson, Pearl Jam, Ozier. Et on commence avec Benson Boone. Sorry I'm Here for Someone Else. La version acoustique qui fait partie de notre catalogue. Et j'ai pas le choix de saluer mon amoureux ce matin parce que aujourd'hui c'est notre anniversaire de couple. Et Benson Boone a une place bien spéciale. Tu sais, quand t'es à un moment précis dans vie et qu'il y a une chanson qui joue puis ça reste marqué dans ta mémoire, ben on est un peu là. Donc, bon anniversaire de couple, mon amour. Je salue également mes parents qui fêtent leur anniversaire de mariage en fin de semaine. J'ai un couple d'amis qui soulignent leur anniversaire de mariage aussi. C'est le 12 octobre. Ceci dit, c'est comme un week-end prisé, on dirait, hein, le long week-end d'octobre. Bref, beaucoup d'amour à tout le monde. Tiens, on commence avec Benson Boone. La voici. Sorry, I'm here for someone else à Boulevard. 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

Cette chanson-là va toujours être bonne. On vient d'entendre Ozier avec ce qui a été, j'ai envie de dire, son One Hit Wonder jusqu'en 2024, jusqu'à la sortie de Too Sweet. C'était Take Me to Church à Boulevard 102.1. Dans les prochaines minutes, on écoute du Pearl Jam. Je veux, j'allais dire saluer, comme si elle était à l'écoute. Je veux saluer Olivia Vedder, la fille d'Eddie Vedder, chanteur de la formation, qui a sorti son premier extrait musical, je veux dire à vie. Elle a participé, tiens, sur d'autres chansons ici et là au travers des dernières années, mais rien d'officiel et sérieux. Et elle a sorti Show Me the Truth sur ses plateformes. Écoute, elle avait, du moins hier, 7 abonnés sur sa chaîne YouTube, pour vous donner une idée. Là, elle se lance en musique. C'est une chanson qui fit dans le format de sa génération. Je veux dire, on est vraiment très loin de ce que Pearl Jam fait, mais quand même, Olivia Vedder qui fait maintenant de la musique, si jamais ça vous intéresse de l'encourager. Et pour faire le lien avec son père, ben Pearl Jam, c'est quand même un classique de la formation qu'on écoute ce matin. Voici Black, acoustique, à Boulevard 102.

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1: Il y a plusieurs façons de nous rejoindre à Boulevard 102.1, le texto 88-971-1021. Le numéro de téléphone également, si vous avez envie de jaser, ça passe par le 88-780-1021. Il y a l'application, encore plus facile, vous avez tout ça là-dessus, même le courriel, si ça vous tente. Hey, on est rejoignable de toutes les façons, puis pas à peu près. Vous avez nos différentes plateformes médias sociaux aussi, que ce soit Facebook, Instagram, la chaîne YouTube de Boulevard, on est sur X, TikTok, on est pas mal partout, assez facile à repérer, j'ai envie de vous dire. Au retour de la pause, Luke Combs, il y aura également Cedar, Aerosmith, Weezer. On se promène quand même pas mal partout et je vais vous le rappeler souvent, mais en fin de semaine, avec le long week-end, c'est un spécial acoustique, un spécial rock and chill, ce qui fait en sorte qu'on va saupoudrer des versions spéciales, des versions live, des versions plus dépouillées dans la programmation. C'est mon week-end préféré de l'année, carrément. On s'en vient au retour avec Nirvana, The Man Who Sold the World. Ça arrive à Boulevard.
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Sleepless in a Hotel Room qu'on vient d'entendre de Luke Combs, une chanson qu'il a commencé à écrire il y a un peu plus de 6 ans, qui est sortie au début de l'année 2026, si je ne m'abuse. Chanson de break-up, il y en a tellement. Certaines touchent plus que d'autres. Celle de Luke Combs, vous la filez comment ce matin? 88-971-1021. Je souhaite pas de passer par là, on s'entend. Hein? Weezer s'amène dans les prochains instants avec Buddy Holly. Il y aura George Ezra également et pourquoi pas un peu de Cedar. Fine Again, c'est ce que je vous propose. Pas mal là, là.

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2: Salutations à John Pedula. Qui est John Pedula? Ce n'est pas qu'un auditeur, c'est un collègue de travail qui est à la musique à Boulevard. C'est vraiment le maestro derrière tout ce que vous entendez en ondes. Et il nous a fait un sacré bon show ce matin. Je suis en train de fouiller dans les heures qui s'en viennent. Tame Impala avec Dracula, il y aura Stone Sour, Brett Michaels, dis-je mal, de Poison, Mumford & Sons, Simple Plan, Papa Roach, Talk, version acoustique de Good For You d'Olivia Rodrigo qu'on joue quand même rarement. No Doubt, un peu plus tard également, Somber, Alex Warren, on pitch partout dans le Rock and Chill. Ce qui est le fun, c'est qu'on garde le mood. Et c'est ce qu'il y a de plus important selon moi. Hey, petite pause, on revient. Vous bougez pas, là.
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Ah, c'est assez bon. On vient d'entendre Five for Fighting Superman à Boulevard 102.1. Wow! Stone Sour s'en vient dans les prochaines minutes. Et je vous propose... Y a-t-il des fans de Poison? Je vous propose ce matin une version acoustique d'une tune sortie en 88, Every Rose Has Its Thorn. C'est une de nos stagiaires, il y a 2 ans maintenant, qui m'avait proposé cette chanson-là pour le Rock and Chill. Elle dit « Faut que t'écoutes ça, je l'avais jamais entendu. » Le chanteur Bret Michaels, qui, avec la guitare, tout simplement, nous performe cette chanson-là. Et depuis, ben, elle joue dans le Rock and Chill. Elle est bonne, elle fait du bien. Et c'est ce que je vous propose à l'instant, à Boulevard.

0: toutes ces chansons-là qui deviennent un trend ou qui passent par les plateformes médias sociaux, on dirait que tu retiens juste le refrain. Je trouve ça plate. Parce que ça fait comme en sorte que le reste de la toune devient, je veux pas dire plate, là, mais tu sais, t'es tellement habitué d'entendre le bon bout de la toune qui est catchy, tu sais, qui capte l'attention. Puis ça m'a comme pris du temps. Apprécier, on dirait, l'entièreté de Dracula, qu'on vous joue dans le Rock and Chill, qui est très, très, très bonne au final, on s'entend, là. Mais je me rends compte que je me fais prendre un peu là-dedans parce qu'il y a beaucoup de nouveautés qui sortent, pis c'est comme si le reste de la toune m'emmerde. Ça m'avait fait ça avec la chanson aussi Too Sweet de Hozier. On avait tellement entendu le refrain sans arrêt pour teaser la chanson que quand le reste de la toune est sorti, j'étais comme bon, pas tant à haute, hein? C'est comme si j'attendais juste le refrain à mon écoute. Je suis toute seule dans ce bateau-là. Peut-être fabule aussi, là. Au retour de la pause, on entend une de mes bandes préférées. C'est plus une cachette complètement fan. Depuis toujours, j'ai envie de dire, la formation Simple Plan, il y a eu un creux. Pas chaud de vous dire que 2014, 2015, 2016, là, c'était rough. Et on était plus dans le pop que le punk. Ça me rejoignait peut-être un peu moins. Mais l'époque Welcome to My Life a quelque chose de très spécial pour moi. Et c'est la chanson qu'on vous au retour de la pause.
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solides tunes qui sont sorties dans la dernière année. On dirait que ça va tellement vite qu'on a tendance à oublier ce qu'on a eu comme cadeau des artistes dans les derniers mois. C'est Talk qu'on vient d'entendre avec Time Machine. Dans les prochaines minutes, Daughtry, It's Not Over, No Doubt, Just a Girl. Ça va être écœurant, ça. Et pourquoi pas un peu d'Olivia Rodrigo. Ça, je sens que c'est Max LaRouche qui a fait un peu de lobbying, là. Mais je dis oui, parce que c'est une version acoustique. Elle est quand même très, très bonne. La chanson Good For You, qui d'ailleurs avait fait pas mal jaser parce que on accusait Olivia Rodrigo d'avoir un peu copié Paramore avec Misery Business. Faut savoir qu'il y a eu une entente entre les deux parce qu'effectivement que l'original c'est une chanson qui bouge un peu plus puis qui oui a des airs de Misery Business. On pourrait faire un mashup très bien ficelé, faut le dire. Mais c'est une chanson qui appartient bel et bien à Olivia Rodrigo est super bonne et la version acoustique l'est tout autant. Puis c'est ce que je vous propose à l'instant. Vous êtes dans le Rock and Chill, on s'accompagne jusqu'à 10h.

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2: Ah, on dirait que ça m'a ramené directement sur les plaines. L'été qui nous quitte, hein, plus rapidement qu'autrement. C'est déjà pas mal l'automne. Très, très bien installé. Fait frais. Les nuits sont pratiquement froides, j'ai envie de dire. On se dirige tranquillement, mais sûrement, vers la neige. D'ailleurs, ben, vous êtes pas sans savoir qu'il y a neigé dans le parc, hein, cette semaine. Moi, ça me rend heureuse. Et que ça me rend heureuse. J'ai hâte à la première neige, je vous avais même pas aidé. Je sais qu'il y a des tripeux d'Halloween. On me passe le message très clairement qu'il faut pas parler de Noël avant que l'Halloween soit passé. Mais tabarnouche que j'aime ce moment-là de l'année. Ceci dit, l'été a quelque chose de charmant, j'en conviens. Et le Festival d'été de Québec fait partie de ces charmes-là. Je vous dis ça parce qu'on vient d'entendre No Doubt. Et ça a été quelque chose de voir le spectacle. Et mon Dieu, juste parce que je veux vous en parler, son nom m'échappe, c'est ridicule. Gwen Stefani. Et Gwen Stefani cet été sur les plaines. Bref, des beaux souvenirs qu'on laisse derrière. Et la prochaine programmation qui va être annoncée en 2027, comme à l'habitude. Normalement, c'est tout le temps autour du mois d'avril. Fait qu'on peut rêver d'ici là. Avez-vous des envies, des suggestions pour l'année 2027 du FEC? Je sais qu'il y en a qui haïssent bien raide ça, l'automne, l'hiver. Fait qu'on peut rêver à l'été ensemble, si vous voulez, ce matin. Pas parce que ça me rend heureuse que c'est obligé de plaire à tout le monde. Hein? Au retour de la pause, vous avez Twitters Down, vous avez Somber, Goo Goo Dolls également, qui a annoncé un spectacle avec, entre autres, c'est pas de Struts, si je me trompe pas, et pas juste de Struts aussi, voyons. Hey, un matin, je perds la mémoire, ça n'a pas de bon sens. Je peux-tu mettre ça sur la grossesse? C'est quelque chose qui est possible? Pour some sugar on me. 88-971-101, ça n'a pas de bon sens. Bon, faut qu'on ait à la pause, là, on va aller prendre un café.
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Bon, je vais vous dire à ceux qui étaient là tantôt que j'ai repris mes esprits. j'essayais de vous parler d'un spectacle qui est annoncé cette semaine. Def Leppard qui revient au Québec en 2027, 11 mars à Québec. Je sais qu'ils vont être le 5 du côté du Centre Bell à Montréal. Ils sont venus au Festival d'été de Québec, c'est plein, en 2025. Ça avait bien été quand même. Et ils seront accompagnés des Goo Goo Dolls et de Struts comme première partie. Les ventes de billets qui vont débuter le 16 octobre à 10h cette semaine. Si ça vous intéresse, je vais clairement faire partie de la foule. C'est drôle parce que Goo Goo Dolls est un band que je n'ai jamais vu en spectacle. Par exemple, leur chanson Iris, je sais pas combien de fois je l'ai entendu live de plein d'artistes sauf Goo Goo Dolls, une des tunes les plus reprises, on va se le dire. Et donc, de savoir que je vais enfin pouvoir l'entendre des originaux, tiens, ça me fait très plaisir. Goo Goo Dolls, j'en parle parce qu'il y a un spectacle qui s'en vient, mais surtout parce qu'on les joue à l'instant au Boulevard 101. C'est pas Iris, c'est Slide.

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1: On me souligne beaucoup par texto 88-971-1021 qu'on préfère rester dans les souvenirs d'été. Je saisis, je comprends. Il y en a qui n'aiment pas le froid. Mais regarde, au retour de la pause, on joue Jelly Roll. Vous voulez un souvenir d'été? C'est le gars qui a fermé le FEC 2026. C'est extraordinaire comme spectacle. Plein de covers, oui, mais surtout une grosse communion de la musique puis un gars qui tripe bien raide sur ce qu'il fait dans la vie. C'est pas mal la chanson qui l'a mis sa map qu'on va écouter ensemble. Need a Favor dans les prochaines minutes.
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Vous savez que le vendredi, c'est jour de nouveautés musicales et je vois que dans les prochaines minutes, on va jouer Let Her Go de Passenger, qui est la chanson qui le fait connaître. Passenger qui va sortir un album le 6 novembre prochain qui va s'appeler Wild Love. Et hier, on a eu droit à une nouveauté pour Passenger, ça s'appelle Ghost, si jamais vous avez envie d'aller jeter un coup d'œil. Plein d'autres nouveautés, ça a été un gros vendredi pour vrai, puis ça tire un peu partout, là, des albums, des singles, on est dans tous les styles musicaux aussi, des versions acoustiques, des versions live qu'on a sorties, entre autres, je vous joue Zombie de Youngblood dans le Rock and Chill. On a sorti il y a quelques mois maintenant une version avec Billy Corgan de Smashing Pumpkins, et là on sort la version live from Riviera Theater. Hey, ça va bien mon affaire. Bref, tout ça pour vous dire qu'il y a du bon stock si vous avez envie de vous promener, et Passenger, sa nouvelle chanson qui s'appelle Ghost. Mais ce matin, ce que je vous propose, c'est de retourner dans la nostalgie avec Let Her Go. 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
2: Je vous rappelle que pour le long week-end, c'est un spécial Rock and Chill, un spécial acoustique. Toute la fin de semaine, Dan qui s'amène dans les prochains instants. Ça veut dire que vous allez avoir des versions un peu plus dépouillées de plein d'artistes que vous connaissez. Peut-être que vous aurez des versions d'artistes que vous ne connaissez pas aussi. C'est probablement mon week-end préféré, ce long week-end où on vous joue justement des tunes un peu plus relax, tiens. Donc, je vous disais, Dan s'amène dans les prochaines minutes, 10 à 15 heures. Après ça, ben, les Colosses du rock, pour ceux qui trippent peut-être un peu plus rock puriste. Et on reprend demain matin avec un autre Rock and Chill, 7 à 10. Suivi encore une fois d'un spécial acoustique pour le long week-end. Je vous souhaite un beau samedi. Je m'appelle Audrey Pinchot. C'est toujours un plaisir. Ciao.
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3: Comment allez-vous? Bien content de vous retrouver. Petite grippe encore que je suis en train de traverser, mais ça va quand même pas pire. Ça devrait être bon pour me rendre à 15h aujourd'hui. Bienvenue sur ce boulevard du rock spécial pour le long congé. Ben, on extensionne le Rock and Chill. On est allé piger dans le catalogue d'Audrey Pinchot et on a bonifié encore ce catalogue tellement déjà bon avec des nouvelles entrées, donc des tunes que vous avez rarement entendues, des versions vraiment exclusives, acoustiques, en show, des versions dénudées, épurées. Donc, j'ai ça pour vous autres sur le boulevard du rock. Même chose demain avec Colosse. Et lundi, pour le férié de l'Action de grâce, on va être en spécial acoustique rock and chill également. Bon, dans la prochaine heure, Jack Johnson, j'ai les Foo Fighters, une version acoustique d'Everlong. Je vais vous jouer Stone Temple Pilots du Shinedown, Alanis Morissette, Imagine Dragons du Coldplay. Et on va ouvrir avec cette version acoustique d'une tune que vous aimez bien, le Sum 41, Still Waiting. C'est parti sur ce boulevard du rock and chill pendant 3 jours ici à Boulevard 102.1. Bon long week-end de l'Action de grâce avec nous autres à Boulevard 102.1.

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On poursuit notre long week-end d'Action de grâce, version acoustique et rock and chill, avec

0: Une toune qu'on a jouée abondamment en 2017, le groupe canadien Theory of a Dead Man, RX Medicaid. Et il y a quelques semaines, on vous a fait gagner des billets parce que le band s'en vient au printemps, ici à Québec, au Capitole. C'est le 8 mars avec la tournée de Northern Chaos Tour. Mammoth va être en première partie de ce show-là. Donc, si vous avez gagné des billets avec nous autres, vous serez au Capitole le soir du 8 mars. Et parlant du Capitole, tout le week-end, j'ai avoir des billets à vous faire gagner pour les Drop Kick Murphys qui vont débarquer au Capitole au mois de mars aussi, les 3 et 4 pour deux soirs. S'en viennent fêter la Saint-Patrick avec nous autres à Québec qui sont capables de mettre le party solidement dans la place. Band de Boston, que vous allez sûrement apprécier, donc surveillez-nous en fin de semaine, aujourd'hui et demain. Je pense que même lundi, Colosse aura des billets pour vous autres. On s'arrête, les détails météo sont à venir. On poursuit notre week-end rock and chill avec Foo Fighters, Jack Johnson, Bedouin Soundclash, Stone Temple Pilots, et on ouvre avec une toune de Shinedown.
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6: On a au moins deux belles journées sur les trois pour le long congé. Aujourd'hui, vous le voyez, c'est beau avec 11 degrés sous le soleil. Demain, ça va être 15 degrés, alternance soleil-nuage. Mais la nuit prochaine, ça risque de geler encore avec un minimum autour de plus 1. Et lundi, le férié, ben, c'est 15 degrés avec de la pluie intermittente.
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Bonjour, ici l'imitation de Myriam Segal. J'espère que vous passez un week-end d'une agréabilité variable. De mon côté, vous allez me retrouver mardi avec la bande de Yannick Marceau. Ce sera sympathique. Bonjour, mon nom est Denis Gravel, puis à un moment donné, elle va me sacrer une claque. J'espère que vous passez un beau trois jours. J'espère que vous relaxez. J'espère que vous chillez. J'espère qu'on va vous retrouver top shape, les batteries rechargées, dès mardi matin pour le Petit Stop 7h55 avec Marceau. 14h avec les demoiselles. D'ici là, prenez soin de vous, prenez soin des vôtres, puis prenez soin des autres aussi. Salut, là!

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3: Ouais, c'est notre thématique pour les trois jours, le congé de l'Action de grâce. On baisse le volume, on garde les guides, mais on les rend plus acoustiques. Donc, c'est un Weekend Rockin' Chill. Les trois jours sur le boulevard du rock. Bien sûr, Audrey ne fait pas relâche. Elle était là ce matin, elle va être là demain de 7 à 10. Et les Colosses du rock non plus ne font pas relâche de 15 à 17 aujourd'hui et demain. Par contre, lundi, Colosses va vous accompagner avec la suite et fin de notre long week-end Rock and Chill à Boulevard 102.1. Dans les prochaines minutes, qu'est-ce que je vous offre? Jack Johnson avec Banana Pancakes, Everlong, version acoustique des Foo Fighters, The Calling, Wherever You Will Go, en version acoustique aussi. Et 2004, ça c'est un gros hit pour le band canadien Bedouin Sound Clash, When the Night Feels My Songs, à Boulevard 102.1.

ligne à Boulevard 102.1. C'est le Rock and Chill spécial. Trois jours pour l'Action de grâce. C'est le fun si vous avez la chance de décrocher pour ces trois jours. C'est le dernier congé avant Noël. Donc, faut en profiter pour recharger les batteries. On poursuit ça avec Foo Fighters, Everlong Acoustique à Boulevard 102.1. Hey, bon samedi, bon week-end.

0: 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On a réussi à le faire sortir d'Hawaï pour notre week-end rock and chill. Jack Johnson, Banana Pancakes sur Boulevard 102.1, 10h57. On a déjà traversé une heure de notre spécial et on va entamer la prochaine avec Bush, les Smashing Pumpkins de Free et une version alternative vraiment particulière dans un total complètement autre mood de Gone Away avec The Offspring. Ça s'en vient dans un moment à Boulevard.
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Salut, c'est Marceau. On se retrouve mardi pour le show du matin qui s'appelle Marceau le matin. Mais d'ici là, ben, je vous souhaite de passer un super de beau week-end avec la meilleure musique de la business, comme dirait l'autre. Puis, ben, c'est ça. Bonne journée. Bye bye.

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2: Ouais, on a rangé pas trop loin dans le coin du studio nos guides électriques, mais on va les ressortir vers 15h avec les Colosses du Rock animés par Colosses de 15 à 17. Puis nous autres, ben, pour le long week-end de l'Action de grâce sur le boulevard du Rock, on a une thématique Rock and Chill. C'est comme si on prenait le show d'Audrey de 7 à 10 puis on l'allongeait sur le boulevard du Rock. Ça va être même chose demain et puis lundi aussi. Colosses va être là demain et lundi pour la suite de cette longue fin de semaine acoustique. Foster the People, Pumped Up Kicks, j'ai ça tantôt. Nickelback, 30 octobre, nouvel album, tournée après ça. D'ailleurs, un show est déjà booké au Centre Bell à Montréal au mois de mars. Rien pour Québec pour l'instant. Bon, écoutez, How You Remind Me, version acoustique dans les prochaines minutes. Mais pour l'instant, ben, c'est les Britanniques de Keane avec Somewhere Only We Know, version acoustique à Boulevard 102.1. C'est le week.

0: Nickelback, il y a un nouvel album qui s'en vient dans quelques jours. Fin octobre, c'est le 30 que ça sort. Everything Under the Sun. Et la tournée va s'appeler comme l'album. Il va démarrer ce printemps. Ils font pas mal toutes les villes au Canada, les grandes villes à travers le Canada, de Montréal jusqu'à Vancouver. Mais malheureusement, il n'y a pas d'arrêt prévu pour l'instant du côté de Québec pour la nouvelle tournée de Nickelback. Album numéro 11 à venir le 30 octobre. On revient avec notre Weekend Rock and Chill, les Cranberries, un cover d'une tune qui a été un grand succès de Fleetwood Mac en 1977, Go Your Own Way. Little Lion Man, Mumford & Sons, et on ouvre avec Last Kiss, version acoustique de Pearl Jam.
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8: Très belle journée, ça part bien la longue fin de semaine. 11 degrés avec du temps généralement ensoleillé. Ça va geler probablement la nuit prochaine à plusieurs endroits avec un minimum pas loin du point de congélation, plus 1 degré. Demain, 15 degrés alternant soleil-nuage et lundi, jour d'action de grâce, 15 degrés avec de la pluie à Québec.
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1: 11h40, est-ce que vous avez du sang irlandais qui coule en vous? Pas besoin d'en avoir pour faire le party pour la Saint-Patrick. Je vous dis ça parce que le groupe de Boston, les Dropkick Murphys, s'en viennent au Capitole au mois de mars, quelques jours avant la Saint-Pat, pour célébrer avec nous autres au Capitole à Québec. Donc, deux shows, 3 et 4 mars, en cadre de la tournée nord-américaine de la Saint-Patrick. Donc, c'est un mélange de punk rock, de folk celtique et de musique traditionnelle irlandaise, tout pour mettre le party dans la place. Ils vont être accompagnés de Homefront et Spiritual Cramp en première partie. Deux soirées festives, donc moi j'ai une paire de tickets, j'en ai deux aujourd'hui à vous donner. Bon, on va commencer par la première pour le show du 4 mars. Vous me textez sur le 418-971-1021, 418-971-1021. Et je vous dis en terminant que les billets sont en vente sur gestev.com ou encore sur le théâtrecapitole.com. C'est le Weekend Rock and Chill. On repart en musique.

cette tune-là, 1977, Go Your Own Way de Fleetwood Mac, a été reprise par 70 artistes ou groupes au fil des ans, donc c'est incroyable. Mais cette version-là des Cranberries qu'on vient de vous jouer sur votre week-end Rock and Chill est vraiment formidable. Quelle voix elle avait, Dolores O'Riordan. Ça me fait plaisir de vous l'offrir. On poursuit ça avec une version acoustique de Paralyzer, Finger 11, à Boulevard 102.1. Bon long week-end de l'Action de grâce avec nous autres.

0: Hey, bon samedi, bon long week-end. Merci d'avoir choisi Boulevard 102.1. Nous autres, notre thématique en fin de semaine, c'est un rock and chill, version allongée. On a ça sur le Boulevard du Rock aujourd'hui, demain, ainsi que lundi en édition spéciale pour compléter ce long week-end. On termine cette demi-heure avec Oasis, Champagne Supernova. C'est quand même une très belle nouvelle qui nous a été annoncée il y a quelques semaines maintenant. Des nouveaux shows pour Oasis à partir du mois de mai jusqu'en septembre 27. Donc, on parle de quoi? Pas loin de 30 shows, surtout du côté du Royaume-Uni, de l'Irlande, de l'Écosse. Pour vous donner un exemple, du côté de Manchester, il n'y a pas un, deux, trois, quatre shows. Il y en a 11 de cette tournée. C'est une résidence, c'est pas compliqué. Ce que j'ai vu en Amérique à date, là, c'est Boston, Foxborough, au mois d'août. Même chose pour Vegas, qui serait au mois d'août. Ce serait le fun, le festival d'été entre les deux, on sait jamais. Rêvons. On revient dans les prochaines minutes avec Bad Wolves, Nirvana. J'ai aussi Imagine Dragons, Three Days Grace, version acoustique de Never Too Late. Et on va ouvrir avec une tonne de Gin Blossoms dans un moment.
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1: Le spécial acoustique du week-end Rockin' Chill. 2, 3, 4. On vient de vous passer une très belle version d'une vieille chanson du répertoire folk américain, un cover de Nirvana. Where Did You Sleep Last Night? C'était sur leur album de 93.

Creedence Grace, très belle version de Never Too Late acoustique. Puis une autre chanson acoustique d'Imagine Dragons, Whatever It Takes, maintenant à Boulevard 102.

0: Notre thématique en fin de semaine pour le long congé de l'Action de grâce, c'est rock and chill, c'est acoustique. On a mis de côté un peu les guitares électriques. On va y ressortir tantôt sur le coup de 15h avec Colosse pour les Colosses du rock. On s'en vient avec du Three Doors Down, Stone Temple Pilots, Shine Down et Puddle of Mud dans un moment.
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3: Trois jours de congé et ça commence très bien avec du soleil aujourd'hui, maximum à 11 degrés. La nuit prochaine, risque de gel par endroits, ça descend à 1 degré. Demain, alternance soleil-nuage, encore très beau, là, à 15 degrés. Et pour lundi, férié de l'Action de grâce, on attend de la pluie avec 15 degrés.
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3: Bon samedi, midi 45. Audrey m'a texté il y a quelques minutes pour me dire « Dan, il y a un matelas, oui, un matelas au milieu des voies sur Charest-Ouest. » Donc, assez surprenant. C'est un endroit quand même assez particulier pour faire un petit dodo. Donc, si vous passez dans ce coin-là, soyez prudents. Peut-être qu'on l'a tassé, le matelas. On l'a changé, on l'a envoyé dans la chambre d'amis. Hauteur du Plessis, donc, à la hauteur de Charest-Ouest. Et je sais pas si ça a rapport à ça, mais plus loin, à la hauteur d'Henri IV, sur Charest, en direction ouest, il y a un accident. C'est en direction est, excusez-moi, il y a un accident. Une voie de fermée sur deux, pour une durée indéterminée. 418-971-1021, si vous voyez autre chose. On poursuit notre week-end rock and chill pour le long congé de l'Action de grâce. À venir, My Hero, Foo Fighters, Three Doors Down, Here Without You et STP avec Creep, version acoustique à Boulevard 102.
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0: musicale de Three Doors Down, Here Without You, à Boulevard 102.1. C'est notre week-end rock and chill. Jusqu'à lundi, on est en programmation spéciale sur le boulevard du rock. Évidemment, Audrey est là quand même. Elle va être là demain matin de 7 à 10 pour son rock and chill à elle. Colosse va poursuivre ça de 10 à 15. Dans les prochaines minutes, Everlast, Smashing Pumpkins vont être là aussi. Somber, j'ai du Collective Soul. On va ouvrir avec une tonne de Semisonic Closing Time. Juste le temps de vous rappeler que Patricia Bouchard gagne ses billets pour aller voir Dropkick Murphys, le show du 4 mars, show de 1 de 2, là. C'est les 3 et 4 mars. Le groupe de Boston vient célébrer la Saint-Patrick avec nous autres à Québec, au Capitole. Les billets sont en vente sur justef.com ou théâtrecapitole.com. Restez avec moi dans la prochaine heure, je vais avoir une autre paire de billets pour ce show-là.
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2: Il y en a qui vont profiter de cette longue fin de semaine de l'Action de grâce pour aller voir du hockey. Aujourd'hui et demain, il y a deux games au Centre Vidéotron. Les Remparts qui reçoivent aujourd'hui, dans le cadre du traditionnel match en rose, reçoivent les Eagles du Cap-Breton. Et pour chaque billet vendu, il y a $1 qui est remis à la Fondation du CHU de Québec au profit du Centre des maladies du sein, dans le cadre Québec-Ville en rose. Et les chandails qui vont porter les Remparts aujourd'hui, les chandails roses, vont être mis à l'encan après ça au profit des fonds Guy Lafleur. Demain, ben, ça va être la grande rivalité Saguenay-Chicoutimi et Remparts. Le match est à 15h demain. Aujourd'hui, contre Cap-Breton, ça commence à 16h. On retourne en musique avec une version acoustique d'une toune de Somber. 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

Bonjour, ici l'imitation de Myriam Segal. J'espère que vous passez un week-end d'une agréabilité variable. De mon côté, vous allez me retrouver mardi avec la bande de Yannick Marceau. Ce sera sympathique. Bonjour, mon nom est Denis Gravel, puis à un moment donné, elle va me sacrer une claque. J'espère que vous passez un beau 3 jours, j'espère que vous relaxez, j'espère que vous chillez, j'espère qu'on va vous retrouver top shape, les batteries rechargées, dès mardi matin pour le Pit Stop 7h55 avec Marceau, puis 14h avec les demoiselles. D'ici là, prenez soin de vous, prenez soin des vôtres, puis prenez soin des autres aussi. Salut, là!

0: Rock, on a mis les guides acoustiques dans le coin du studio, mais on va y ressortir tantôt, parce que Colosse va s'installer dans une heure et demie, à peu près vers 15 heures, pour les Colosses du Rock. Par contre, on revient demain avec notre spécial Rock and Chill sur le boulevard du Rock avec Colosse, ainsi que lundi, ça va être jusqu'à 16 heures, pour le férié de l'Action de grâce ce lundi. Ah, il me reste une paire de billets pour les Dropkick Murphys à Québec pour la Saint-Patrick, leur tournée les 3 et 4 mars. Au Capitole. Donc, le groupe de Boston vient faire résonner son mélange explosif de punk, rock, folk, celtique et de musique traditionnelle irlandaise. Vous allez vraiment triper avec cette soirée spéciale Saint-Patrick. Deux soirées festives. Moi, j'ai une paire de billets qui me reste encore pour le show du 4 mars. Ils vont être là également la veille, là, le 3. Et moi, je vous propose le show du 4 mars au 418-971-1021. Je vais prendre le texto numéro 7, OK? 418-971-1021. Si vous ne gagnez pas, ben les billets sont toujours disponibles sur gestev.com ou théâtrecapitole.com. C'est le 418-971-1021 par le texto pour vos billets de Dropkick Murphys. On revient dans quelques minutes avec une version acoustique de Someday de Nickelback. J'ai Chris Cornell, plus tard Sugar Ray et Creed.
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3: On est 2 en 3 pour la température en fin de semaine pour le long congé. Aujourd'hui, 11 degrés avec du soleil. La nuit prochaine, ça va être assez froid avec 1 degré, risque de gel par endroit. Demain, 15 degrés avec alternance soleil-nuages. Et lundi, jour d'action de grâce, 15 degrés sous la pluie.
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1: Ma deuxième paire de billets pour Dropkick Murphys n'a pas traîné sur les tablettes bien longtemps. Septième texto était Jimmy Bélanger, super content d'aller célébrer la Saint-Patrick au Capitole de Québec pour le show du 4 mars prochain. Le groupe de Boston, donc Dropkick Murphys, va mettre le party en place. Sincèrement, ça va être un très bon show. Les billets sont en vente et sont disponibles sur gestev.com ou encore vous pouvez passer par théâtrecapitole.com pour gagner vos billets. Goo Goo Dolls, quelle bonne nouvelle. On va les voir, eux autres, au mois de mars à Québec, en même temps que Def Leppard. On va écouter Iris à notre spécial Rock and Chill tantôt. À venir aussi Stone Sour. Qu'est-ce que j'ai à part ça? Creed et Sugary. À Boulevard 102, tout le week-end de l'Action de grâce, c'est un spécial Rock and Chill.

every morning. Salut, c'est Marceau. On se retrouve mardi pour le show du matin qui s'appelle Marceau le matin. Mais d'ici là, ben, je vous souhaite de passer un super de beau week-end avec la meilleure musique de la business, comme dirait l'autre. Puis, ben, c'est ça. Bonne journée. Bye-bye.

0: Bonne nouvelle pour les fans du groupe qui n'ont pas pu voir le show du côté de la Place Belle parce que ça avait été annulé en raison des problèmes de santé de John Resnick, le chanteur des Goo Goo Dolls. Bon, ben le band est de retour en business et la bonne nouvelle, c'est que même pas besoin de se déplacer à Laval. Le show va être ici à Québec. Ils vont être de la même soirée que Def Leppard. C'est le 11 mars prochain au Centre Vidéotron. Donc, Def Leppard, Goo Goo Dolls et The Struts dans la même soirée. Les billets vont être en vente à partir de la semaine prochaine, vendredi, le 16 octobre. On poursuit notre week-end rock and chill pour l'Action de grâce avec du Weezer, Wildflowers, aussi Oasis et plus tard Limp Bizkit avec un cover d'une toune des Who.
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Le spécial acoustique du week-end Rockin' Chill. 2, 3, 4. Tout un week-end du show que vous adorez les samedis, dimanches, matin de 7 à 10 avec Audrey Pinchot. Le Rockin' Chill, donc on fait ça comme en version allongée en fin de semaine sur le boulevard du Rock entre 10h et 15h aujourd'hui et demain. Et puis lundi, ben on va être là jusqu'à 16h pour le férié. C'est Colosse qui va vous accompagner pour la fin de ce long week-end acoustique et Rockin' Chill. Bon, la prochaine toune, c'est un cover de Limp Bizkit qui s'approprie un classique des Who. Ça s'appelle Behind Blue Eyes, version acoustique. On l'écoute à notre week-end Rock and Chill à Boulevard 102.1.

0: Alice in Chains à notre week-end Rock and Chill à Boulevard 102.1. Ce soir, le CH reçoit les Red Wings de Détroit et Dylan Larkin. Il disait sur les médias sociaux cette semaine que les fans devraient applaudir Dylan Larkin, même l'ovationner pour lui dire « Hey, man, tu cherches une équipe, viens jouer à Montréal. On aimerait ça que tu t'en viennes en ville. » Le problème, c'est que M. Larkin, il veut jouer plus aux États-Unis, donc il n'y a pas vraiment d'équipe canadienne qui figure sur sa liste. Dans les prochaines minutes, on poursuit notre long week-end avec des tunes rock and chill. Vance Joy, Soul Asylum, Talk, 21 Pilots et Jelly Roll à venir dans un moment.
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18: Pour le long week-end, on a un spécial acoustique et rock and chill. On poursuit ça tantôt avec Vance Joy. Fait très beau, 11 degrés maximum aujourd'hui avec du soleil. On remet ça demain avec un 15 degrés alternant soleil-nuage. Et lundi, pour la journée de l'Action de grâce et le férié, c'est 15 degrés avec de la pluie.
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3: 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OK, dans les prochaines minutes, on va avoir du Train, Jelly Roll, 21 Pilots en version acoustique et live. Voici Talk, Runaway to Mars à Boulevard 102.1.

C'est le long week-end de l'Action de grâce, notre thématique, les tunes Rock and Chill, toute la fin de semaine à Boulevard 102.1. Je viens de vous jouer une version acoustique de Stressed Out de 21 Pilots. Dans les prochaines minutes, Drops of Jupiter avec Train. Juste avant ça, autre version acoustique avec Jelly Roll, Need a Favor à Boulevard 102.1.

0: C'est comme une version longue d'un show que vous aimez beaucoup, le Rock and Chill d'Audrey Pinchot, tous les samedis dimanches matin de 7 à 10. En fin de semaine, c'est notre thématique. On est allé piger dans son catalogue et on est allé chercher d'autres chansons Rock and Chill pour ce long week-end de l'Action de grâce. On poursuit ça demain de 10 à 15 avec Colosse, ainsi que lundi pour le férié. Et parlant de Colosse, ben, c'est les Colosses du Rock qui débutent dans les prochaines minutes. Moi, je vous dis à vendredi soir prochain, 18h, pour le Garage Adam. Bonne longue fin de semaine avec nous autres à Boulevard 102.1. Bye.
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4: Je vous souhaite un bon samedi. J'espère que le début de votre long week-end se passe bien. Comme à chaque fois, on fait une belle petite thématique dans les trois boulevards du rock de samedi, dimanche et lundi. Puis en fin de semaine, on a décidé d'étirer le Rock and Chill, qui est habituellement les samedis et dimanches matin de 7h à 10h avec Audrey Pinchot. Sauf que là, c'est les Colosses du rock. On va prendre une petite pause. On va un peu plus rocker que chiller pour les deux prochaines heures. Il va en avoir du stock plus mollo, là, mais ça va rocker pas pire quand même avec Faith No More, AFI, Metallica, Black Sabbath, un paquet d'autres. J'ai aussi l'habitude de commencer en jetant un petit coup d'œil à l'histoire de la musique, mais on va faire ça tantôt. Là, j'ai hâte de grimper le volume pour Sad But True, mais juste avant, Come With Me Now de Congos. Et là, c'est Stacey's Mom de Fountains of Wayne pour partir ça en beauté à Boulevard 102.1.

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2: Avant de retourner en musique, petit coup d'œil rapide à ce qui s'est passé dans l'histoire de la musique en ce 10 octobre. Premièrement, 1963, c'est la chanteuse de cabaret Édith Piaf qui meurt d'un cancer du foie dans sa villa sur la Côte d'Azur à l'âge de 47 ans seulement. 1988, toujours un 10 octobre, U2 qui sort son sixième album studio Rattle and Hum avec le single Desire, entre autres. 1995, deux grosses sorties d'albums. Green Day qui sort son quatrième album studio Insomniac avec là-dessus Geek Stink Breath, ainsi que Brain Stew aussi qui était là-dessus. Puis en 1995, donc 31 ans aussi pour No Doubt avec leur plus gros album en carrière, leur troisième album Tragic Kingdom. On retrouvait là-dessus Don't Speak et Just a Girl. En 2001, c'est sous la pression de changer de nom en raison d'attaques de lettres qui utilisaient des germes d'anthrax, le groupe de metal Anthrax qui publie un communiqué de presse en expliquant de manière sarcastique qu'ils ne feront pas de changement de nom et qui mentionnait ceci dans le communiqué de presse. À la lumière des événements actuels, nous changeons le nom du groupe pour quelque chose de plus amical, Basket Full of Puppies, un panier rempli de chiots. En fait, le simple fait que nous fassions des blagues sur notre nom est nul à chier. Il y a aussi le chanteur de Collective Soul qui a 54 ans aujourd'hui et la chanteuse de Hailstorm qui en a 44. J'ai quelque chose aussi à propos de Black Sabbath et de Van Halen, mais on s'en reparle vu que je vais en jouer tantôt. Pour l'instant, on écoute du Rise Against. Voici Nowhere Generation dans les Colosses du Rock. 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
1: Deux anniversaires importants en 2026 pour le groupe Genesis. Premièrement, il y a leur premier album qui a fêté 60 ans en mars dernier. Et depuis hier, ben, il y a une version remasterisée qui est disponible. Et pour le Record Store Day Black Friday, le 27 novembre qui s'en vient, on va souligner le 40e anniversaire du single Land of Confusion avec une version remasterisée et des inédits. Disturbed qui en ont fait une reprise il y a déjà 20 ans de ça. On l'écoute à l'instant, Boulevard 102.1.

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deux games des remparts en fin de semaine au Centre Vidéotron. C'est dans quelques minutes que ça commence à 16h contre les Eagles du Cap-Breton. Et demain, c'est à 15h contre les Saguenayens de Chicoutimi. Pour ce qui est des Canadiens, Centre Bell, 19h ce soir, les Red Wings de Détroit qui sont en ville.

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5: Dans le cimetière du rock, on rend hommage aux grands disparus de l'histoire de la musique. Mais avant de passer par la mort, ben il faut naître. Et David Lee Roth, un des chanteurs de Van Halen, qui a 72 ans aujourd'hui. Puis, ben pour revenir à notre thématique, mardi dernier, ça a déjà fait 6 ans qu'Eddie Van Halen est décédé. Il a succombé, lui, à un long combat contre plusieurs cancers, notamment un cancer de la gorge qu'il combattait depuis près d'une décennie. Et selon les certificats de décès et les informations qui ont été révélées par la suite, son décès qui a aussi été accéléré par des complications liées à une pneumonie ainsi qu'à un AVC. David Lee Roth, lui, a écrit Panama après avoir été accusé, c'est-à-dire de ne chanter que sur les femmes, les parties, ou de faire le party avec des femmes. Une combinaison de tout ça. La chanson qui date de 1984 sur l'album du même nom que l'année de sa sortie. En gros, l'album s'appelle 1984. Il est sorti en 84, OK? Ça a été inspiré par une voiture de course baptisée Panama Express. Voici donc Van Halen dans les Colosses du Rock.

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2: Dans les prochaines secondes, on va aller s'attaquer à un des plus grands classiques du rock alternatif des années 90, la toune qui a fusionné le funk, le rap et le metal bien avant la vague de new metal. C'est le deuxième single qui est tiré de leur troisième album studio par le groupe Faith No More qui s'appelle The Real Thing. L'album qui est sorti en juin 1989, leur nouveau chanteur Mike Patton avait 21 ans seulement à l'époque. Lui partait et restait quand même dans son tout premier groupe avec ses chums du secondaire Mr. Bungle et le groupe Faith No More qui venait de congédier leur ancien chanteur Chuck Mosley et qui avait recruté Patton, comme je vous disais, quand il avait 21 ans seulement. Il a écrit toutes les paroles de l'album en seulement 2 semaines. C'est l'album qui a le plus vendu dans toute l'histoire de Faith No More. Leur tune qui a le plus pogné s'appelle Epic, puis on l'écoute à l'instant, Boulevard 102.

0: J'ai-tu vraiment besoin de vous dire qu'on vient d'entendre Pearl Jam avec Black? Là, c'est le temps de s'arrêter quelques petites minutes, puis on va revenir avec un band qui était du côté du Centre Bell, pas plus tard qu'hier soir, de Smashing Pumpkins. J'ai Disarmed de l'autre côté de la pause.
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Fan d'Ozzy et de Black Sabbath, comme vous savez, il y a eu un dernier concert le 5 juillet 2025, l'événement qui s'appelle Back to the Beginning. Puis là, ben, il y a un documentaire sur cette journée-là qui va être diffusé deux soirs au Cinéplex Odéon de Sainte-Foy. Ça va se passer le mercredi 28 octobre à 21h30 et le lendemain à 19h. Vous pouvez réserver vos places en passant par backtothebeginning.com. Il y a 56 ans aujourd'hui, un 10 octobre en 1970, Black Sabbath est numéro 1 aux États-Unis avec leur deuxième album Paranoid. Puis on écoute la pièce titre tout de suite à Boulevard 102.

petite dernière intervention pour moi. On remet ça demain en compter de 10 heures. Mais juste avant, demain, Audrey Pinchot, manque pas ça, le Rock and Chill, les versions dépouillées, acoustiques, plus mollo pour commencer notre journée. Puis, on a décidé avec le long week-end de 3 jours de poursuivre ça en mode Rock and Chill. Donc, je vais poursuivre dans cette veine-là à compter de 10 heures demain. Puis, ben les Colosses du Rock, on prend toujours une petite pause. Ça va être de 15h à 17h. On remet ça demain. La petite dernière qui me reste,

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